0: Ende des Jahres wird Heinz-Rudolf Kunze 70. Bis dahin sind noch ganz viele Konzerttermine geplant. Er ist viel unterwegs auf den Bühnen, gönnt sich kaum eine Pause. Der Mann ist kreativ wie eh und je.
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